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2: 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Elle est avec nous ce matin en prévision. Nathalie Wakam Cyprien, elle est présidente de la Chambre, de commerce et d'industrie africano-haïtienne de commerce. Elle est avec nous ce matin en prévision de cette foire qui doit se tenir les 25 et 26 avril 2026. Sous le thème Haïti avec l'Afrique, Makonnen pour faire économie avec la culture avancée. Bon, et depuis que je parle comme ça, auditeur qui doit comprendre que c'est un mariage qui va le renforcer, surtout un mariage ça qui prend naissance à partir de chambre ça qui crée. Hein. D'abord, avant d'entrer de plein pied dans la question, hein, tu me souhaitais. À madame, bienvenue. Bonjour, maître.
3: Merci beaucoup, Wendell. Bonjour à tous les auditeurs et auditrices, téléspectateurs, téléspectatrices. Je suis désolé, excusez ma voix. C'est la voix de la saison, je suis malade. Mm-hmm. Et bon, je me bats contre cette grippe qui m'a... Ça va beaucoup mieux ce matin.
2: Matin, mettons dans zin, matin.
3: Au zin.
2: Vous t'entendez?
3: Oui, vous m'entendez.
2: En partie.
3: Non, en partie, puisque je
2: vais t'appeler. Alors, et avant de parler de foire là, mm-hmm. vraiment de réaction, alors ça me dit, moi dit, maître Nathalie Wakam Cyprien est haïtienne, mais d'origine camerounaise. Et vous toujours revendiqué, on va lâcher la
3: guerre. Exactement, la c'est la situation. Okay. C'est ça mieux.
2: Qu'on est là, nous avons une haïtienne qui a participé à un concours au Togo. Li bat tout le monde.
3: Et. Il bat Camerounaise là tout.
2: Camerounaise là qui était en deuxième position. Et ce n'est que ce matin que je vais apprendre Camerounaise ça que Ariana bat là. C'est cousin nous lié.
3: Mon cher, moi-même, pas de connaître. Franchement, c'est une histoire. Alors, vraiment, pour les auditeurs, je vais faire court, les téléspectateurs. Équipe campagne, équipe communication, moi, tabay, parce qu'on a beaucoup soutenu Ariana, posté, tout bay sa yo, vous
2: voyez. Malgré ou gen
3: campagne. Non, au début, ça dit depuis le début, yo prenant campagne là. N'a fait campagne là avec chaque matin, avant yo fait mise au point, chaque semaine, mais doit camirer tel jour, tel monde, Ariana en telle position. Bon, très bien. N'a pas avancé. Et puis, à la dernière minute, nous engager des cinéastes parce que l'un des responsables est cinéaste, un cinéaste togolais, pour préparer organisation événement pour nous, mais il restait moins 5 jours. Dans les 5 jours, il fallait faire une action percutante. Et puis malheureusement, mon navire a un problème personnel, dont incendie qui déclarait la cale, qui démobilisait, mais équipe de théâtre du travail, tout Togo, tout mon navire cap supporter. Moi-même. À la dernière minute, on nous dit, mais Wakam, final là, c'est peut-être demain ou après-demain, je ne me souviens plus des gens. Kounya là, il y a une compétition avec une Camerounaise. Faut parler. On dit, ah.
2: Bagala, on s'est jamais compliqué.
3: Causez-moi des chita. On dit, m'bakaruni est Cameroun, m'bakaruni Haïti.
2: Oui.
3: M'abdi, Mounio, vous savez quoi? Continuez à travailler comme vous travaillez, parce que de toute façon, je suis gagnante. Oui. Je dis comment? Je dis, si Haïti gagne, j'ai gagné. Si le Cameroun gagne, j'ai gagné. Donc moi, j'attends que la nature décide pour moi et j'interviendrai. C'est ainsi que quand on a appris que Ariana a gagné, dimanche, j'ai fait un poste, j'ai fait une intervention, je l'ai félicité. Et j'ai aussi félicité Majuta. Mais je ne. Bon, avec son nom, on a dit M.K. Michel. Alors qu'elle s'appelle Madjuta Kemwe. Kemwe, dans sa langue, veut dire celle qui est née après les jumeaux. Ok, c'est dans notre culture, dans les poulets.
2: Attends. Si détail ça. Li fait après jumeaux, lui-même.
3: Après jumeaux, oui. En Haïti, on t'a dit dessous, quoi.
2: Donc, ils sont dessous.
3: Ils sont dessous.
2: Alors que, pas nous, lui-même, il marassa.
3: Ah bon? L'autre, la marassa? Je ne connais pas. Voilà les informations.
2: Mais on n'a pas de Ariana, non?
3: Oui, justement, je ne savais pas.
2: Ça, oui.
3: Tu vois? Donc, Kounia, là, il est maman.
2: Si
3: ça veut dire, moi non plus. Maman dit, oh, donc Kounia, là, j'ai un cousin qui est en Dubaï, qui est en Portugal, Kounia, là, il poste, et puis il dit, mais ma soeur, mais c'est ta fille. Parce que c'est comme ça qu'on parle. Je dis, explique-moi. Elle dit que c'est une enfant de Boutawa. Je dis, en effet. Et puis maintenant, je dis que bon, comment je fais pour. Elle dit, bon, laisse-moi te passer. Moi, je ne connais pas. Quand elle a une enfant, moi, je dis avec les aînés, laisse-moi te passer sa mère. Et c'est sa mère, maintenant, je l'ai appelée. C'est cérémonie, c'est danse, c'est réel, c'est toute bagaille. Et puis.
2: Donc, c'est avec où tu as parlé là.
3: Oui, c'est avec où tu as parlé là. Il dit, puis tu t'as réel, Madjuta, Kemwe, Michel, Ange, Sagesse.

0: sur deux générations, puisque grand-mère, avec grand-mère, pam, ils étaient parents. Donc, c'est ça, ils ont expliqué. J'ai été étonné, j'ai dit ironie du sort. Et puis, même maman a dit, oh, nous gagnons famille, nous, jusqu'en Haïti. Bon, c'est des familles distendues avec le, moi, je suis parti du Cameroun. Ça fait une quarantaine d'années maintenant.
1: Okay.
0: Donc, vraiment, si tu pas de temps, approcher en
1: mais
0: monde.
1: Comment expliquer ça? Il y a toujours des monde. Mon dit le hasard n'existe pas.
0: C'est vrai, moi je crois. Je suis convaincu. Tout comme moi, je pense qu'il n'y a pas de malheureux événements. Il n'y a que des événements malheureusement accueillis. Tout ça qui arrive là, il n'est pas malheureux ou pas jamais ouais. Non, Wendell, c'est ma conviction et je suis sûr. Ou pas jamais mal arrivé ou besoin de bagaille. Bon Dieu retire dans mon ou prête pour tuer et tout. Et puis ouais, moi je prends un exemple simple. Une fois, on était à Miami avec une amie. Nous t'avons vu en Haïti. Nous t'es monté dans l'avion. Yo descend nous dans l'avion. Yo dit ah avion Haïti gain manifestation cap amédé là. Yo voyez avion Saint-Domingue. Où qu'on avion ça t'est tombé?
1: Me songez ça.
0: Eh ben, moi t'as. Yo descend nous. Moun fâché.
1: Il est pratiquement tombé au décollage.
0: Oui. Moun fâché. Yo dit oh qui bagaille ça? C'est parce que c'est haïtien. Nous pas respecter nous. Me dit écoutez. Tout concourt au bonheur de celui qui croit en Dieu. C'est comme ça, m'te dit, m'te avec Zamim, jusqu'à jusqu'à jeudi, il dit, Nathalie, où est comment manifestateur, m'te dit, mon Dieu, écoutez, quand on voyage, ce n'est certainement pas le temps de s'énerver avec les déconvenus. Et puis, là, avion a tombé, il dit, oh, m'dit, chérie, bon Dieu, t'es ouais, malin, nous. Et ouais, nous gagnons trop malin, nous gagnons mission pour nous accomplir en Haïti, c'est peut-être ça a été quitté, nous. Et qu'ils voient danger ailleurs. Il n'y a pas de malheureux événements. Il n'y a que des événements malheureusement accueillis. C'est
1: bon,
0: tout.
1: On a les couilles là pour ça qui passait hier là. C'est pas ça son phénomène.
0: Ah ouais.
1: En bas la pluie, Pétionville bloqué pendant plusieurs heures.
0: Yo dis aux Haïtiens, pas peur d'âme. Leur petit rire est sorti. Mais depuis qu'il y a la pluie. Aïssé Gessel n'a encore pas sorti. Donc, on le voit, ce qui s'est passé demain, je pense que c'est une leçon. Une leçon dont les. M'a parlé, les politiques de ce pays devraient en tirer vraiment les conséquences.
1: Pourquoi ça?
0: Oui.
1: Pourquoi ils ont attention, prêté attention à ça?
0: Ils n'ont peut-être pas prêté attention à l'événement. Mais, tu sais, la vie nous parle, Wendell. Et quand la vie nous parle, comme disait Césaire, qui ne m'entend pas, n'entendra pas le rugissement du tigre. Vraiment, il est temps que ces gens la voient que Ariana, qui n'a ni militaire, qui n'a ni portefeuille, qui n'a rien, qui n'a même pas une accréditation officielle, qui n'a rien, elle jouait sur son téléphone, chez elle, elle faisait son influence, c'était l'air du temps. J'ai appris ce matin qu'elle est étudiante en diplomatie, je ne savais pas. Et une enfant qui vivait sa vie, mais elle avait une mission. Et je dis toujours que Dieu, dans sa magnificence extraordinaire, parce que parfois il passe... Comme disait la Bible encore, la pierre qu'ont rejeté ceux qui bâtissaient est devenue la principale de l'angle. Il passe parfois par des détails subtils, mais que lui seul maîtrise pour pouvoir émuler. Nous parlons aujourd'hui, moi ce qui me plaît, c'est qu'aujourd'hui en Haïti, en Afrique, Haïti est un pays solidaire. Je me tends dire, Haïtien, Africain, me dit, oh vous ne voyez pas vraiment, vous là, regardez la solidarité haïtienne. Tout le monde est derrière Anania. Un pays s'est levé pour soutenir Ariana. J'ai dit, voilà, nous avons une solidarité qui n'est pas canalisée, qui n'est pas rassemblée, mais nous l'ignorons. Et c'est vrai, ou tomber dans la rue, premier monde qui a levé là, monde qui a passé, pas besoin qu'on ait. Même s'il faut le mener à l'hôpital, même s'il faut le perdre, on va dire, ah, je n'ai pas qu'à faire ça, non, parce que nous avons du cœur.
1: Est-ce qu'on est capable de dire que c'est le côté positif, souvelez, de questions, réseaux sociaux être influenceur ou influenceuse, c'est là le côté positif parce que.
0: M'pas privé jusque là, non?
1: Tout n'est pas beau dans ce monde.
0: Non, c'est peut-être à me dire, m'pas privé jusque là. Parce qu'à l'origine, c'est quand même une aventure. Ariana a toujours fait ce qu'elle avait fait jusqu'à l'opportunité qu'elle a saisie quand on lui a parlé de ce challenge. Et le House of Challenge, c'est au continent. Avant qu'elle ne participe, moun n'y a pas de vlé. Je dis non. Et d'ailleurs, je pense qu'on a refusé à Haïti d'intégrer l'Union africaine parce qu'Haïti n'est pas un continent africain. Et mais c'était Français qui était bataille pour ça parce que Français était voulu intégrer. Je dis, oh, c'est une question de continent. Leur ville a voulu accepter Haïti. Je dis non. Nous t'ai dit, nous pas compter nous-mêmes comme Européens. C'est une question de continent et Haïti. Et comme nous, on aime bien suivre.

0: la logique, parce que Mounsa yo, logique là, c'est logique pas yo. Donc, yo refusé. Mais Ariana a été acceptée. Et maintenant, en venant, elle est devenue le singleton qui venait de l'autre continent. Et ce phénomène avec groupe qui te gagne jeune, parce que n'oublie pas que maintenant, tous les jeunes sont désœuvrés. Il n'y a pas de issue, il n'y a pas de ça pour faire, pour exister, ou bien pour y avoir. Et puis, toute image négative que vous voyez sur Haïtien, qui peut sembler nous.
1: Mais c'est ça, Mabdi, au moins, je vous conseille que Sacrivé Ariana, nous qu'a interprété comme étant le côté positif de ce chant-là.
0: Oui, c'est pourquoi, bon, au moins, pour que ça me prenne réserve, Wendell, parce que je ne veux pas les Timounio, la gueule Ned Laden. Parce que c'est un traquenard. Ouais, Ariana, le matin, que l'étudiant en diplomatie, ça me rassure. Ça veut dire que, et d'ailleurs, le déroulement de l'activité te montre que c'est une enfant battante. Mm-hmm. C'est une enfant qui fait ce qu'elle, si c'est ce qu'elle veut. Et c'est une enfant qui comprend les rapports de force. Mm-hmm. Le pour le frapper, il frappait. Le pour le calmer, il calmait. Mm-hmm. C'est une enfant qui va aller loin.
1: Bon, moi, même pas de compte suivre lui. Et on va le comprendre, ça.
0: C'est pas ma génération. Si me suivent, c'est équipe communication, moi. Parce que.
1: Oui, non, mais ça,
0: il y avait une communication clé. Oui, récemment. Avant, je ne la connaissais pas.
1: Moi-même non plus. C'est ça, ma violence. Alors, le me parler de aspects positifs, question, c'est par rapport à ce qui se passe en général. En général, parce que normalement, les jeunes de nos jours, pour la plupart, t'as regardé ça hier, l'or ouvrir, bah, ça, oh. En plus, les mesdames, yo, pour me ça, faire ici d'ailleurs, yo montre yo. Yo montre yo.
0: Ou bien. Yo fait quoi, yo.
1: Oui. C'est plus quoi, yo. Mais là, non seulement pour, Ariana, tout comme pour Abigail, ouais, que c'est des jeunes de génération 2000, comme on nous dit, hein, qui ont même montré que yo capable de faire la différence. Par rapport à ça que mon a vive chaque jour.
0: Donc cet aspect-là, oui, il faut mettre l'accent dessus.
1: Oui.
0: Il faut mettre l'accent sur comment utiliser
1: les réseaux sociaux
0: de façon valeureuse les réseaux sociaux. Mm-hmm. Parce que où est ça qui arrivait? Gagne des stigmas yo ba nous. Nous même noirs, yo mettez accent sur musicien yo, sur sportif yo, et puis kounya là avec jeudi là. Mettez en exergue ou bien essayer de mettre en protubérance toute forme, nous, yo. Mm-hmm. Surtout pour les filles, même les garçons aussi, monter
1: belles
0: muscles et tout le reste. Donc, en pile, mon utiliser ça dans ce sens-là, c'est parfois limite. Mm-hmm. Mais quand on utilise les réseaux sociaux en mettant du contenu, un contenu soutenu, parce qu'en réalité, House of Challenge, on jouait lié et tout. Mm-hmm. Tu comprends?
1: Oui.
0: Mais, avec ça, avec venu Ariana, la donne a changé. Elle a cessé d'être un jeu sur le continent et ça s'est déplacé. Maintenant, c'est devenu dans le
1: parce
0: monde.
1: Parce qu'on on dit que les gagnants, près de 15 millions de monde qui a suivi. Oui. C'est-à-dire que
0: il y en a dans le monde,
1: ça,
0: oui.
1: À travers le ça monde, ça. C'est pas en question de Haïtiens. Parce
0: non.
1: Que nous-mêmes, en Haïti, nous avons 12 millions. Non, et sur 12 ça. Millions que nous y est, d'après ça, on dit, nous avons combien qui te connaît Ariana avant. Donc, ça veut dire qu'elle a fait un travail.
0: Non, œuvre qui vaille. Moi, je pense qu'Ariana a fait deux choses. Mm-hmm. Elle a non seulement montré aux jeunes que quand on s'amuse sur les réseaux sociaux, en sachant où on veut aller, en ayant un objectif à atteindre, et en apprenant à saisir les opportunités. Parce que si Ariana n'a pas de réponse, saisir l'opportunité à aller Togo, il t'a perdu. Et me dit, Mounio, moun ne te ka di, aller en France la pi bon, c'est puis ou pas qu'aller en Afrique, parce que c'est préjugé ça yo gen.
1: Oui.
0: Mais gardez côté, il mène Ariana.
1: Maintenant,
0: m'a fini. L'opportunité, la deuxième, c'est quoi? Le deuxième, c'est que Ariana, sans être désignée, même si moi, ambassadeur, nous, en Afrique du Sud, ou bien, ma qu'on a en qui côté t'es allé danser avec tout bay sa yo, sans le vouloir, Ariana a donné une leçon, aux politiciens de notre pays en ce qui concerne la représentativité. Deuxièmement, à tous les citoyens de ce pays en disant que quand on représente un pays avec du contenu, en sachant ce qu'on veut faire, ce qu'on, parce qu'elle en a dedans, elle en a à donner. De toute façon, ce n'est qu'une enfant de 19 ans. J'ai entendu certaines reproches, mais non, elle a 19 ans.
1: Ouais.
0: Et si tu calcules son âge, 19 ans, on a déjà 10 ans sans élection. Ça veut dire 9 ans de plus. Timoun ça là. Écoute, elle n'a pas eu. Donc si elle a tout ce potentiel en elle, c'est qu'elle a certainement une famille modeste et convaincu de pouvoir donner quelque chose à l'homme.
1: Avant de prendre pause, là, maître, nous avons même demandé au soudain qu'on conseille, par exemple, pour ta baille Ariana, à savoir qui genre lui doit gérer succès ça et jusqu'à bord capable avec lui.
0: Bon, en deux mots, Mdabdil, premièrement, tu sais, là où sont bêtes, on gagne un petit bête lumière, comment on les appelle?
1: Rouge?
0: M'ba connaît comment on les appelle.
1: Luciole?
0: Luciole peut-être, non. Luciole lui-même dit bah lumière, mais on bête qui est attiré par la lumière. On t'y, t'as coûté un mythe, yo gagne zèle.
1: Ah!
0: Yo toujours aller vers lumière, jusqu'à ce que yo boule.
1: Oui.
0: Donc, Mabdi Ariana connaît que sale gagne son belle pièce de monnaie. Il y a le pile, il y a le face. Face là, cas positif, en ce sens que je dis à son grand ambassadrice et que moi mandé tout. Et bon, je connais que ministre jeunesse et sport, là, je t'ai parlé avec l'autre semaine dernière, il t'a dit équipe communication soutenir Ariana tout. Moi, je me dis, c'est pour yo prendre Ariana comme modèle pour offrir à jeunesse pays, à, pour dire comme ça que malgré les tribulations du pays, il y a des petits mouns qui étaient. En bas à Wash là, yo construit et yo et je dis à la messe à yo capable bail et m'tare aimé que moun nous comprendre que ce que yo pas besoin de parler mal d'Haïti tout le temps parce que Haïti bail des timoun tankou Abigail, Ariana, des en pile comme ça qui en bas.
1: Mais ce qu'il faut retenir c'est que yo challenge.
0: Oui, l'autre monde qui n'en cap vivre dans bien bon, oui. Qui gagne toute bagage sous yo
1: et que Abigail, li affronter des Français.
0: Oui.
1: Des Françaises.
0: Oui.
1: Et lui-même, c'est en Haïti, il sorti. Et puis, ça veut dire
0: ni formation, ni éducation. C'est peut-être samedi, moi-même, Wendell, avec la chambre. Nous, c'est positif. On ne critique pas, on conseille.
1: On conseille.
0: On construit et on donne des. On te dit, on conseille en te disant, au lieu de faire ci, tu peux faire ça.
1: Mm-hmm.
0: OK? Mais pas dire, oh, pas bon, non. Ce n'est pas notre place. Maintenant, la deuxième chose.
1: Mm-hmm.
0: Ariana, tu n'as que 19 ans. À 19 ans, tu as déjà tout ce talent en toi, tout ce potentiel en toi, parce que ce n'est qu'un potentiel. Tu dois rester à l'école pour pouvoir te former, te cultiver, parce que la seule chose que tout être humain, la seule chose dont elle a besoin pour continuer la vie, c'est là. Meuble ton esprit et tu auras, par cette action, toutes les voies pour pouvoir continuer à saisir les opportunités. D'ailleurs, tu fais la diplomatie, tu es déjà naturellement diplomate et représentant ambassadeur, ambassadrice d'Haïti.
1: Mm-hmm.
0: Donc, continue dans ta diplomatie. Je sais que, avec la sagesse, avec l'humilité qui te caractérise, parce que là, ouais, c'est un petit monde qui grandit, non, cocon familial et tout le reste, apprends à faire des bons choix. Your limit is going to be the sky. Ça veut dire que c'est ciel seulement qui peut limiter.
1: Et puis, tu nous reviens dans quelques années avec d'autres projets.
0: Elle en aura. Elle en aura, et je pense que la seule erreur que je ne veux pas qu'elle fasse, c'est qu'elle soit tentée par les propositions qui vont être faites à gauche, à droite. On va te faire aller voyager, faire ci, faire ça. Et ne pas oublier de se construire.
1: Que le poco fini.
0: Voilà, que le poco fini. Au moins, prends licence. Et utiliser le levier Kougen Kounyala, prends licence. Après ta licence, si vous voulez faire métier, c'est ton choix. Si tu vas aller plus loin, c'est ton choix. Mais avec ça, tu sauras. Parce qu'en se formant, elle aura les outils pour faire les meilleurs, pour prendre les meilleures décisions pour sa vie et pour son pays. Parce que dorénavant, Ariana n'a plus droit à l'erreur. Regarde comment tu as mobilisé.
1: Parce que mobiliser la jeunesse.
0: Mon absuive les connus. Oui, mon absuive lui. Gain jeune qui guette à dire, oh, ma bataille pour Moutankou Ariana tout. Donc, ça veut dire que
1: les modèles.
0: C'est ça aussi le côté un peu difficile de cette histoire, c'est qu'elle est un modèle dorénavant. Elle doit se battre pour se comporter en modèle, mais je sais qu'elle doit faire, qu'elle doit affronter beaucoup d'assauts. Pile mon ABC, ouais.
1: C'est ça. Vous suivez, madame, monsieur, la rubrique Le Point de Radio et Télémétropole. C'est le temps de la pause. À tout à l'heure.
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0: Bienvenue à la deuxième partie de la rubrique Le Point de ce matin. Maître Nathalie Ouakam-Cyprien est notre invitée ce matin. Évidemment, Madame Cyprien, dans Métropole, c'était pour parler de foire. Comment foire là encore, Madame Cyprien?
1: Haïti et l'Afrique, c'est Carrefour qui le tire. Haïti et l'Afrique, m'a connaît pour faire économie à la culture française.
0: Ok, donc là, une variété de produits exposés. Et dans la foire, ça, on a tout sous les tout à l'heure. Mais on conclut pour Ariana. On conclut pour Ariana parce que moi, j'ai
1: une belle surprise.
0: C'est pour moi lié.
1: Non, c'est pas vous. Beaucoup.
0: Alors, je plaisante. Et cette plaque-là,
1: c'est... Alors, c'est Wendell, depuis l'émission que nous avons fait dimanche dernier, nous soutenons Ariana. Et nous vraiment souhaiter le bienvenu. Moi proposer, mais parce que moi-même dans ma vie je suis démocrate, me proposer, me pas imposer, que Livine Silvlé, ambassadrice de bonne volonté pour la Chambre. Nous en avons déjà deux, donc Silvlé fait partie. Ok, c'est bienvenu. Et nous avons une deuxième proposition pour nous faire Abigail tout, parce que aujourd'hui 2006 c'est l'année des Haïtiens. Et tout Haïtien et Haïtienne qui sont territoire, qui fait un travail, œuvre qui vaille, nous-mêmes n'avons soutenu. Je ne suis pas venu dans ça parce que Abigail, elle va en droite ligne elle est dans ma ligne de mire puisque je suis avocat. Et débat, c'est quelque chose que je trouvais que débat parfois très, très piètre dans le tribunal nous aujourd'hui. Là, on a des petits gens comme ça qui ont encouragé le débat, l'éloquence. Son belle merveille. Donc, Kounia là pour Ariana, voilà.
0: Non, allez, pour
1: Ariana.
0: En tant que future avocate, son pas proposé là.
1: Non, écoute, déjà, si qu'on reste en contact, qu'elle soit. Parce que moi, t'es gagné, équipe communication avec nous, nous t'es discuté. Mes amis, je ne sais pas si je vais mettre le doigt pour qu'on fait. Nous t'es discuté pour nous voir comment on a utilisé deux jeunes sérieux pour encourager l'autre jeune. Donc, quels sont les meilleurs moyens de les mettre ensemble ou bien d'utiliser leur profil et leurs compétences distinctement pour permettre, pour qu'elles fassent effet miroir par rapport aux autres jeunes qui sont au pays. Alors, tant qu'avocate, mon cabinet lui est ouvert, le cabinet international des affaires lui est ouvert et notre bibliothèque qui est assez impressionnante lui est ouverte. Et si elle a besoin de nous, on a vraiment pas de problème. De toute façon, au cabinet, elle a deux avocats pour un. Donc, ça va.
0: Ça va. Et puis, il faut me dire que vous avez une parole qui était parlé là lorsque le défi passé là dans la métropole. Téléspectateur fidèle, il y a compte de qui s'allier. Alors, il faut me dire que gagné, il y a un auditeur métropole qui a une entreprise, qui est dans les affaires. Et puis, il a annoncé que le gagné une enveloppe l'équité pour Abigail. Et c'est pour enveloppe globalement moins comme ça, non? Donc, bon projet, si projet a lancé, l'idim, mais combien cobliers, mais 10 Abigail ça pour le capable de prendre pour compléter, pour matérialiser un projet. Donc, étant donné qu'elle est déjà au courant, donc, je voulais dire ça publiquement pour que pas senti que les gens offrent que le fait et que je me suis dit que
1: non, pas mon pour ça. Moi, je connais Wendell depuis sous Savannah.
0: Oui.
1: Combien de petits cobres Wendell serait pour vous les briques que je viens chercher, même si projet, nous avons toujours le chic d'avoir des projets, mais on n'a pas aussi le chic de les maintenir, de les respecter. C'est vraiment dommage que ça te finisse comme ça, même quand tout est fort pour te faire. Donc, pour conclure sur ça, la chambre de commerce.
0: Ce qui fait me plaisir, c'est que de temps en temps, il y a un gars qui a rappelé, mais tel bagage que tu fais,
1: c'est que l'on fait bien, oublier, mais l'on fait mal. Et l'a tourné. Donc maintenant, honneur et mérite à Ariana Milagro Lafont pour sa participation au rehaussement de la fierté du peuple haïtien à travers le monde au concours House of Challenge, Chambre de commerce et d'industrie haïtiano-africaine, CCIHA, avril 2026.
0: Ça n'a pas fait. N'a pas là pour les élever dans le point. N'a pas balayé ou même pas balayé?
1: Moi-même, m'a balayé. Il y en a pour balayé. Et n'a pas fait. Si équipe l'IA.
0: Faut bon petit énergie. Et faut ballon petit énergie.
1: Voilà.
0: Ok.
1: Donc, m'a pas un problème pour jouer ou inviter dans le point. Moi, même si m'a bien balayé là, le Wendell, ça pas dérangé. Parce que faut équipe chambre là. Qui c'est un ensemble de monde mûr. Nous avons vraiment, m'a cité Noé là parce que je vais dire, moi, ni, on me fait li, mais on a déjà, on la trempe de Ginette naturelle, ok, qui derrière nous tape aller Pétionville jeudi, parce que mes magistrats, Pétionville tape organisé en bail matin, hein. Malheureusement, avec, l'affluence qu'elle a faite, magistrat, ouais, s'il fait le matin, là, il bloque Pétionville encore jeudi, hein.
0: Problème. Donc,
1: voilà, ils ont préféré de faire ça hier soir, qui fait que finalement, c'est dans la métropole, m'poter m'a offrir et bon vraiment c'est du fond du cœur ce que tout le monde qui connaît comme son monde qui encourager formation éducation et puis développement personnel donc Ayana son petit monde que moi ouais m'a apprécié comme beaucoup de petits monde qui peut qu'on dévoiler en Haïti et plaque ça avec beaucoup de joie la chambre de commerce et d'industrie haïtienno-africaine est heureuse de la lui offrir et puis pour la petite histoire c'est le premier prix offert par la chambre.
0: Ah, ok.
1: Donc, ça, c'est notre première action, c'est-à-dire en récompense à qui que ce soit. Donc, Ayana a encore la chance d'être la première. Vraiment, nous t'attendons à la chambre de commerce et d'industrie haïtienne.
0: Et d'autant plus qu'il s'agissait d'un concours qui se déroulait en Afrique.
1: Sur mon continent.
0: Sur ton continent.
1: Et qui me concerne à tous les points de vue, puisque c'est ma cousine qui était en face d'Ariana. Donc, la semaine prochaine, elle est en Côte d'Ivoire, la tournée. La semaine prochaine, j'aurai l'occasion de lui demander d'envoyer
0: un message. Fais-le venir en Haïti. Invitez-le venir en Haïti.
1: Je pense que c'est, je lui ai dit ça, mais je pensais le faire pour l'année, pour Half Challenge l'année prochaine.
0: Oh.
1: Mais
0: ah,
1: peut-être qu'il faut qu'elle vienne avant.
0: Oui.
1: Faut le vin avant parce que c'est l'effervescence qu'a fait de là. Ça, c'est une bonne idée, Wendell. Ma parle avec.
0: Parle avec sur ça. Dis-le bien, mon capitaine, en Haïti.
1: Ah, ma parle avec.
0: On allait maintenant pour la chambre de commerce. Elle se porte comment, la chambre?
1: Alors, Wendell, comme toutes les chambres de commerce, moi, je suis quelqu'un de franche. Elle connaît aussi ses. Bon, on a ouvert, ça fait pas
0: un
1: balbutiement, on n'a pas 6 mois.
0: Oui.
1: Je ne peux pas. Donc. Maintenant, les membres.
0: Est-ce qu'il y a des membres? Oui, beaucoup
1: d'intérêt. Vraiment, les manifestations d'intérêt sont phénoménaux. Mais, vous savez que dans une chambre, il faut payer les cotisations annuelles.
0: Oui.
1: C'est quand on arrive à ce moment-là que les gens commencent à faire bac. Et maintenant, on a beaucoup. Enfin, nous, on caressait l'idée d'avoir 100 de membres dans les 6 mois. On est encore loin du compte, mais ça avance progressivement. Et il y a beaucoup de manifestations d'intérêt, il y a beaucoup de gens qui ne comprennent pas ce que c'est qu'une chambre, s'ils paient cet argent, qu'est-ce que ça va leur apporter. Et puis surtout ici, ils se disent, ah, quand on va à la chambre de Haïti et tel pays, on a peut-être une chance d'avoir la générosité de ce pays en question. Ils n'imaginent pas la chambre avec un continent. Donc, nous sommes en train de faire notre travail d'information, de formation, de sensibilisation et pour mobiliser les gens. Mais simplement, dites-vous une chose. Si vous avez une chance sur deux de faire partie d'un groupe qui a une seule personne, imaginez-vous en combien votre chance sera multipliée si vous appartenez à un groupe qui a au moins 54 États. Donc, ça c'est...
0: Alors, vous avez déjà reçu des membres, en fait, des membres africains.
1: Est-ce que tu sais que les membres africains aujourd'hui sont en passe, c'est-à-dire sur le continent, sont en passe de... Parce que j'ai 54 États.
0: OK.
1: Ils sont en passe de devenir le nombre d'inscriptions qu'on a en Haïti.
0: OK.
1: Alors que nous sommes en train de créer une mobilisation pour fédérer tous les investisseurs, les industriels, les entrepreneurs haïtiens pour les amener en Afrique, découvrir les opportunités. Parce qu'en fait, le monde est un village global. Quand vous entendez par exemple parler de celui qui a comment il s'appelle encore? Ah. Bon, mon informatique yo, Bill Gates.
0: Bill Gates.
1: Qu'est-ce que Bill Gates a fait au Congo? Donc, si tu te poses, si tu es capable, tu parles par exemple du plus riche le plus riche français là, ce matin Mbrié, oui.
0: Vous fatigué?
1: Oui, mon déjà fatigué. Qu'est-ce qu'ils ont à faire en Afrique? Et pourtant, c'est yok là. Bon, ma prends un exemple concret. Belgique. Un tout petit bagaille en Europe. mais c'est les gains, le commerce, le, il est pionnier mondial du cacao, du chocolat. Donc est-ce faut que garder l'opportunité pour comprendre que...
0: Est-ce que Rob, dis-moi, est-ce que Rob, dis-moi que Chamsa l'est appelée à être la chambre la plus riche?
1: Bien sûr. Elle est déjà riche depuis sa naissance. Elle a 54 états.
0: Oui, alors là...
1: Et maintenant, elle a quand même... Elle est,
0: non, elle est plus forte. Elle est plus forte.
1: Elle, non, la richesse, vient, la force vient aussi parfois avec la richesse. Mm-hmm. La richesse, c'est quoi? La richesse n'est pas que matérielle. Mm-hmm. Elle est aussi... comment t'as dit, c'est un ressenti. Si tu te sens riche, Wendell, tu seras riche.
0: Mais toi, à qui ça Haïti doit attendre à partir de l'existence de cette chambre de commerce et d'industrie haïtiano-africaine? À qui ça Haïti doit attendre?
1: Premièrement, le simple fait de savoir que l'Afrique, c'est 54 États, c'est déjà une très grande chose. Moi, j'ai dit, je suis Camerounais, on dit, tu es africaine. Mm-hmm. L'Haïtien ne cherche pas. Même l'Haïtien le plus instruit, bon, disons pas le plus, même le plus instruit, par mimétisme, il va te dire, tu es africaine. Il ne voit pas que c'est 30 millions de kilomètres carrés, c'est le deuxième plus grand continent au monde. Mm-hmm. Maintenant, et les autres sont des continents composés. Maintenant, ça c'est la première chose. La deuxième chose, mais nous sommes originaires d'Afrique. Mm-hmm. Connaître sa culture, connaître son histoire, connaître son passé, c'est se réconcilier avec elle. Sa culture, c'est se réconcilier avec lui, son passé, et maintenant se projeter dans l'avenir. Mm-hmm. Donc je pense que déjà en soi, c'est un travail extraordinaire. Mm-hmm. Deuxièmement, nous à la Chambre, on est positif. On ne fait pas de politique, mais... La politique est une activité transversale. Mm-hmm. Donc, nous ne faisons pas de politique active, mais nous parlons des choses qui sont récurrentes en politique. Mm-hmm. De ce qu'on entend dans la chambre, il y a appris nos cultures, il y a appris nos que tel pays. Aujourd'hui, même l'énergie verte est mieux appréhendée et mieux utilisée par les Africains. Mm-hmm. Pourquoi? Parce que toutes ces énergies renouvelables dans les autres pays froids, par exemple le soleil, n'est pas disponible. En Haïti, comme en Afrique, on a un soleil disponible. Mm-hmm. On a le vent qui est disponible. On a la mer. On a aussi la possibilité de créer les énergies. Bon, notre pays qui est là, c'est un seul, mais il y a plus de possibilités. Nous sommes une île. La mer haïtienne, la mer, c'est une richesse. La richesse halieutique de ce pays. Qui m'ont intéressé la veille? Donc, on veut aller parler aux gens. On veut dire aux jeunes, écoutez, arrêtez de rester dans votre maison et critiquer le ministre du sport, critiquer le premier ministre, critiquer celui-ci. Demandez-lui de vous donner des opportunités ou bien un environnement propice pour le travail. Mm-hmm. Et maintenant, occupez-vous de vos mères, occupez-vous de vos jardins. Moi, hier à Tomaso, on m'a apporté un demi-sac de manioc qu'un jeune a cultivé. J'ai un demi-carreau de terre qui était là, l'eau avait envahi, il a pris la culture. Il a planté 300 bananes.
0: Et comment il fait pour passer, vous pouvez le pot?
1: Oh chérie, moto là, et puis il me fait mettre bagaille de moto. Pour 300 pieds de bananes qu'il plantait, Wendell. Calculons que 1 banane en Haïti, je dis à 1 régime banane coûtait minimum $500. Nek la gen 300 pieds banane. Kep gen 2 ans la récolte là pour repenser. Eh bien, il gagne 700 dollars par 300,
0: oui. Ou de content de musique Tropicana qui dit un régime banane à 25 gouttes. C'était vous critiquer pour dénoncer la chanteuse de la vie.
1: 25 gouttes pour acheter un grain banane. Tu comprends?
0: Oui.
1: Donc moi, je pense que si l'État te kabaye environnement, déjà un sécurité, vraiment, tout le monde qui l'a, seul va demander aussi sécurité pour payer. Deux, permettre jeunes, permettre monde qui n'a pas payé, quoi n'a pas payé, rester dans le pays avec l'amour de l'être. Nous avons un beau pays. Regarde, Bovan et Joël sont venus. Ils sont allés avec Anna. Si mon yo prend loi, oui, là, yo, elle a dit, yo, dit, wow, on m'a jamais dit qu'Haïti était comme ça.
0: Oui.
1: Il a crié, il a mangé le nom-plage et tout le bail.
0: Alors, ça, c'est le mauvais côté, mauvaise presse, l'entour. Parce que là.
1: Mais la mauvaise presse est entretenue par nous, gars.
0: Justement.
1: Parce que.
0: Non, pas seulement nous-mêmes.
1: Je dis, elle est entretenue.
0: Elle est entretenue.
1: Ça veut dire que, yo, voyez. Ouais, mais je dis à la, Bondel, s'il te plaît.

0: Yo mette haïtien, je dis à détruire Haïti. Regardez ça, Kabri Veba Bankoa. C'est l'une des rares compagnies qui était dans le pays à la, qui a essayé de soutenir certaines activités. Bon, moi, beaucoup j'aime bien soutenir, mais yo, pas un problème ça. Mais, cap financier.
1: Bon, yo, bah, emploi, et puis, yo, y a plus de 150 ans depuis qu'il existe.
0: Eh bien, je dis, ne serait-ce que ça, c'est un patrimoine national. Regardez ça, qui a passé, je dis,
1: oui.
0: Yo, emploi à. Ah ouais, comment il a fait pour question sécurité pour jardin? Donc ça veut dire que le gouvernement ça pas connaît ça qui alors que ouais crise ça avec l'augmentation du pétrole a fait bagarre. Mais si Prien t'ai parlé hier de question salaire minimum là, même question salaire minimum ça on bagarre lié tout. Mm-hmm. Moi même comme employeur il y a taxé mon salaire minimum, mais quelles conditions, quel environnement de travail m'gagne, qui ça m'gagne pour mm-hmm. travailler pour me payer? Mm-hmm. Donc
1: on,
0: c'est grave.
1: On allait directement pendant 3 minutes. Non, foire là. Ça peut le passer. Ça peut le passer dans foire là.
0: Bon, pour me dire, mon yo, premièrement, n'a mettez en valeur, n'a mettez en nezet. C'est notre plus grande première. On fait avec les moyens de bord parce que bon, en Haïti, on parle de jeunes mondes financiers et tout le reste. Donc, ce sont les membres de la chambre qui sont réunis pour bailler tout bailler. Et n'a fait dans 4 chambres là. C'est au 17 de la rue Fontenay, Delma 75. Mm-hmm. Et il y a une station gazoline capitale qui est dans la zone. Désolé, me fait publicité pour eux. Mais c'est dans route là pour entrer et puis de la bien. Nous écrit mairie pour bloquer rue pour nous devant chambre de telle sorte que n'a créé un espace poli et la rue sera le continuum de ce qui se passe à l'intérieur de la chambre mm-hmm. qui gagne une belle la cour que n'a exposé dans la cour yo. Bon, nous besoin de tente, nous besoin de table, tout bail ça yo. Bon, très bien. S'il y a des gens qui sont de bonne volonté cap aider nous supporter ça yo mm-hmm. parce que faut nous gagne table, faut nous gagne chaise, faut nous gagne tente, faut nous gagne on est en saison de pluie, il faut absolument les tentes.
1: Oui.
0: Et même
1: oui.
0: s'il n'y avait pas la pluie, il faut des tentes pour le soleil
1: mm-hmm.
0: et qu'on pile bagaille. Maintenant, côté gastronomique, n'a gagne la gastronomie haïtienne, bon que nous connaît chaka, bon gagne monde qui dit mie tom tom dit écoutez, tout ce que vous faites est le bienvenu tom tom chaka dit collé akra. Et puis, il y a aussi la gastronomie africaine. Mm. Moi-même, quand obligé, moi, en tant
1: que. C'est le chef Cambise.
0: M'a obligé, chef Larry, demain. Donc, je donnerai du riz ou bien des vivres et tout ça avec de la sauce arachide. La sauce arachide, c'est sauce mamba. M'a invité à Haïtien venir goûter sauce mamba.
1: Mm-hmm.
0: Et m'a baillé feuilles de manioc. Quand Haïtien pas connaît, pour y regarder tout ça, y a perdu. Et feuilles de manioc, là, très nutritif, très goûtu.
1: Pour que ça va.
0: Oh, il est très bon, il est excellent.
1: Mais qu'est-ce que Mayoc?
0: Non, ça c'est Mayoc.
1: Mayoc aussi.
0: Et puis, quand là, avec Mayoc là, moi mettais le pareil, il y a un bail qui est le bâton de Mayoc là, quand il y aurait le Cameroun Bobola, ou bien Miondo, m'avait essayé fait. La seule différence, c'est qu'en fait, l'eau fait avec feuilles que vous faites au Cameroun là, il y a un autre aspect, un autre goût.
1: Mm-hmm.
0: Comme moi, pas des feuilles, ça, yo, parce que ce sont des feuilles qu'on recueille dans les marécages et qui ne se plantent pas. Elles poussent seules.
1: Mm-hmm.
0: Et m'a obligé d'utiliser feuilles bananes.
1: Oh,
0: là, okay. Mettez dans feuilles bananes, ils ont l'autre goût encore.
1: Mm-hmm.
0: Donc.
1: Mais est-ce que ça veut dire que voilà la limité seulement à la gastronomie?
0: Non. Il y a des artistes, peintres.
1: Non. Non, pour les Africains, côté africain. Qui s'est capsoti, qui expérience encore. Qui
0: bon, produit. Alors, comme nous sommes une chambre nouvelle, moi, j'ai remarqué qu'en thème d'objets d'art, plusieurs objets d'art, et c'est quelque chose de phénoménal, Wendell, j'ai un pile d'amis. Pendant plus de 20 ans, m'a voyagé. Chaque fois, m'a porté un bagage, leurs amis viennent là quand ils remet, m'a dit, m'a prendre encore le ma partie, bye.
1: Mm-hmm.
0: Ce qui fait que finalement, j'ai remarqué que m'a bagage, beaucoup d'objets d'art là quand moi, et Kounia, depuis quelques années, sorti avec les œuvres d'art
1: risqué.
0: Du Cameroun. Non, pas risqué, restreint. Parce qu'il y a une convention aux Nations Unies pour ça. Donc, il vient compliqué pour moi et puis pas de bail vraiment valeur.
1: Mm-hmm.
0: Voilà qu'on en a besoin maintenant. Donc, moi, j'ai fait appel au début dans les communautés à africains qui gagnent quelques objets pour t'apprêter. Nous, même trouver qu'ils risquaient parce qu'on a une fois, on va monter, descendre,
1: mm-hmm.
0: on va prendre un bagage précieux, maintenant, et puis,
1: t'as l'œil, et puis disparaître,
0: ou un problème. Donc, je pense que comme on est une chambre, une institution,
1: mm-hmm.
0: nous allons faire les formalités nécessaires pour pouvoir mm-hmm. nous procurer des objets d'art et tout le reste qui viennent mm-hmm. d'Afrique. L'année prochaine, cette année, c'est virtuel. L'année prochaine, parce qu'on a créé une mission commerciale sur Haïti,
1: mm-hmm.
0: côté que chaque année, on a invité le monde entier, l'Afrique en entier, pour venir participer à un forum qu'on a fait ici là. On a fait l'année à virtuel, mais l'année prochaine on va le faire. Donc ça veut dire que après les artisans africains qui viennent exposer en Haïti, exposition vente, c'est des choses, ces échanges là sont vraiment.
1: Donc ça veut dire que mon capable là, moi j'ai un objet qui est exposé en Afrique virtuellement et que moi-même je acheter, non?
0: Oui, bon, alors ça avec les, on va travailler sur ça. Ça c'est un très bon point de vue que moi-même t'es voulu pour mon yo mobiliser yo pour tes objets yo là pour yo faire
1: non mais comme et, si vous pas de gain de temps par exemple, si vous pas de gain de temps donc
0: non pas qu'on y a non c'est pourquoi pour l'année prochaine.
1: Okay,
0: comme okay. Ça nous donne le temps de préparer et de voir la logistique parce que maintenant le plus grand problème c'est le problème de transport. Le transport aérien n'est même plus disponible en Haïti, notre aéroport n'est pas là et quand bien même il serait disponible, il faut passer par plusieurs endroits. Alors que pour Wendell, le Sénégal est à 5 heures d'Haïti.
1: Oui, va le dire alors. Dis-moi, communauté africaine en tant que telle, ça le représente aujourd'hui en Haïti?
0: On a une très belle communauté à la fois africaine et camerounaise en Haïti. Mais le problème, c'est que c'est une communauté itinérante.
1: C'est pas
0: sûr. Dans les Nations Unies.
1: Oh, ok. Mais est-ce qu'ils ont invité? Est-ce qu'ils viennent participer dans?
0: Oui, j'ai lancé l'invitation à la communauté. Oui. Et vraiment, je pense que là, encore ce soir, on va poster. Mon équipe m'a dit qu'ils ont fait le suivi. On va poster. Et bon, vraiment, s'ils ont parfois l'impression que m'bagain trop de temps pour yo, mais c'est parce que communauté à très itinérante. Ou par là, au monde, je dis à Ouélé, dit non, je suis déjà au Congo. Oui. Ouélé, demain, dit non, je suis déjà à Paris. Et c'est-à-dire.
1: Donc, il n'y a pas de résident.
0: Voilà. Non, vraiment. Ceux qui habitent Haïti, je ne sais pas quoi que gagne en 5, en 5, en 10, non?
1: Qui rétait.
0: Oui. À ma connaissance.
1: OK.
0: On m'a dit qu'il y a des autres Camerounais ou bien des autres Africains qui sont en dehors du pays, mais je ne les connais pas. J'aimerais bien, surtout ceux qui sont résidents. Que ceux qui sont vraiment installés qu'on puisse se mettre ensemble et voir comment faire pour ce pays que nous aimons tant. Parce que quand on s'installe dans un pays, c'est parce qu'on l'aime.
1: Oui. Donc, ça pour que tu as fait là aujourd'hui, vous pensez qu'il y a une possibilité du côté de la Chambre qui t'a incité au venir en Haïti? En fait, pas Haïti aujourd'hui, hein. Évidemment. Je me regrette pour me dire ça comme ça, mais.
0: Non, mais je n'ai pas besoin d'inciter. Wendell, j'ai reçu au moins. Bon, il y a des jeunes Africains qui étudient en France. Qui m'ont écrit pour me dire, nous étudions telle chose, on veut faire un stage à la chambre. Il y a des jeunes Haïtiens qui sont partis sur deux générations, mais leurs parents n'ont jamais voulu qu'ils fassent le retour. Ils disent, madame, vous êtes la seule chance pour nous de voir notre pays d'origine. Écoute, Wendell, moi, fais un poste en moins de 18 heures, il peut débattre moins de 15 000 vues.
1: OK.
0: En moins de 18 heures. Mais il y a des messages phénoménaux que nous apprenons après fois pour nous répondre. Parce que c'est l'espoir des jeunes. Moi-même, je dispose de chambre pour tout le monde. Bon, nous pas gagné quoi. Donc, je prends en charge ni voyage. Mais si tout le monde est venu, je dispose pour me chercher, par exemple, logement sécurisé pour eux. Et que même s'il y a payé, que ce soit quand même quelque chose d'acceptable, de correct. Et si nous, tes jeunes, on côté, nous mettons ensemble, bah, enfin, la chambre fait ce qu'elle peut, mais elle n'a pas de moyens. Donc, déjà, commerçants, entrepreneurs, industriels, nous ne sommes en compétition avec personne. Parce que nous offrons une opportunité, une alternative qui n'existait pas. Maintenant, nous, venez inscrire dans la chambre, et c'est avec vos inscriptions, c'est avec vos présences que la chambre trouvera les moyens d'embaucher des gens qui font du travail. Parce que toute l'équipe maintenant, sauf le personnel de soutien, secrétaire, bah, sont des volontaires. Donc, nous tous, nous travaillons avec nos moyens et le volontariat.
1: On
0: ne
1: peut plus pour adresse là, qui côté il faut la dérouler. Alors, c'est rue Fontenay, Delma 75.
0: 17 rue Fontenay, Delma 75. Et nous sommes
1: notre site. Quelle heure?
0: De 10h à 6h.
1: Qui joue?
0: Nous sommes samedi 25. Et dimanche 26. Et nous sommes sur le www.ccciha.global. Je répète, www.ccciha.global. Il y a aussi un numéro de téléphone. Je ne retiens jamais ces choses dans la tête. Je vais peut-être la donner. Bon, Wendell pourra mettre en dessous pour moi. Pas le montage. Voilà. Merci beaucoup, nous vous attendons samedi. Venez essayer de voir ce que c'est que l'Afrique. Venez essayer de voir ce qu'on peut faire ensemble. venez, vous y aurez de la gastronomie africaine, vous aurez l'opportunité de goûter, même si vous ne mangez pas, parce que bon, je sais que, au point de vue gustatif, Haïti, les Haïtiens sont un peu résistants à faire des expériences. Mm-hmm. Mais je suis certaine, si vous aimez le pain mamba, vous allez adorer le riz au mamba. Merci.
1: Merci beaucoup, Maître Nathalie Wakam Cyprien. C'est un plaisir pour me détendre au matin. Bien après, c'est rendez-vous pour l'autre là.
0: Toujours renouvelé, Wendell, et c'est toujours un plaisir pour moi pour me venir dans la métropole. Et que Mbappe sorti jeudi à 5 comme saluer le directeur de façon très spéciale. Richard, bonjour, mes hommages.
1: Et puis, voilà.
0: Auditeur, auditeur.
1: Vous avez suivi, madame, monsieur, la rubrique Le Point de Radio et Télémétropole. Merci de nous avoir suivis. Passez une excellente journée avec Métropole et à demain.
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1: Madame, Monsieur, bonjour. Bienvenue à la rubrique Le Point de Radio et Télémétropole. Merci de votre fidélité, merci de l'intérêt. Ce numéro est une surprise, dans la mesure où c'est pour la première fois qu'on a la possibilité de vous présenter celle qui a fait palpiter les cœurs, celle qui a fait résonner le nom d'Haïti un peu partout à travers le monde. Quoique jeune, elle est donc l'influenceuse la plus populaire de sa génération. On estime à plus de 16 millions de personnes à la suivre de façon régulière. Madame, Monsieur, je veux parler de Ariana Mirago Lafont. C'est l'invitée de la rubrique Le Point de ce matin que j'accueille avec beaucoup d'enthousiasme, avec beaucoup de plaisir. Ariana est sur le plateau, mais il y a aussi une surprise, une agréable surprise, je me permets de le dire. Il s'agit de sa sœur. Comme vous le savez, elles sont jumelles. Sa sœur est sur le plateau et c'est sa première apparition publique, je dirais. Il s'agit de Jefkina Mirago Lafont. Voilà, madame, monsieur, pour une agréable surprise. D'abord, je commence avec celle qui est considérée comme étant la star, et c'est à juste titre que je l'accueille. D'abord, Ariana, bonjour et bienvenue à Métropole.
2: Bonjour, Ender. Bonjour à tous les téléspectateurs et Bonjour à tous les téléspectateurs et téléspectatrices de la radio Télémétropole. C'est un plaisir d'être avec vous aujourd'hui.
1: Enfin. Il faut le dire enfin.
2: Enfin, oui.
1: Voilà. Et puis, pour la surprise, Jefkina, bonjour. Bienvenue. Je suis content de vous avoir à ma gauche, évidemment. Bienvenue.
2: Bonjour Wendell, bonjour à tous les téléspectateurs et téléspectatrices qui nous regardent. Je suis très très contente d'être avec vous ce matin.
1: On dit que vous êtes timide, est-ce que c'est vrai?
2: Je veux dire, non, c'est pas vrai.
1: C'est pas vrai, non. C'est parole pareil, ouais, ouais. Oui. Comme on nous dit ça, vous voulez, c'est ça? Mais pour qu'ils ne soient pas jamais paraître, nous avons l'impression qu'on ne soit jamais paraître en public, aux côtés de ta sœur, pourquoi?
2: Je préfère garder, je préfère tendre, je préfère, comme tu as dit, je préfère suivre après pour moi faire une remarque par moi.
1: Ah, est-ce que vous considérez comme une coach, Ariana?
2: Oui, oui.
1: Vous faites travailler ça?
2: Oui.
1: Bravo, bravo.
2: Merci beaucoup.
1: Ariana, oui. En allez, qui j'en ai?
2: Bon, moi, en forme grâce à Dieu, j'ai encore gardé ma forme grâce à Dieu.
1: Bon, alors, Mbabri, bon, on connaît votre lunette, donc ça veut dire que ça va me dire ça moi, c'est ça, ça quand même pose une question.
2: Ah.
1: Donc, on est en forme.
2: Oh oui, grâce okay. à Dieu.
1: Est-ce qu'on a conscience, Ariana, de ça qu'on représentait pour Haïti? Est-ce qu'on est très consciente de ça?
2: Bon, avant, m'pat vraiment comprendre tout ça qui t'a passé, mais m'vin comprendre que peuple n'a pas besoin yon monde qui pour parler pour yo. 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
1: 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L'arrivée ici là, m'a regardé, c'est des milliers de monde qui étaient à Pétionville.
2: Ah, oui.
1: Ariana bloqué Pétionville. Monde en bas l'appui, qui ça te fait sur vous?
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3: 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C'est vrai que vous avez 16 millions de monde qui vous suivent, mais ça pas suffit pour nous comprendre qui vous croyez. Ou c'est chrétienne, ou qu'on prie, ou à l'église. Qui ont commencé pour arriver à vous là?
2: Bon, au fait.
3: Qui vous croyez? En tout cas, qui vous croyez? Qui vous croyez?
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2: I am ready. Can't wait.
0: I just got engaged. I want a big, beautiful wedding. 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I feel cheated. 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

Voici qu'il est bon, qu'il est agréable pour des frères d'habiter unis ensemble. C'est comme l'huile la meilleure qui, répandue sur la tête, descend sur la barbe d'Aaron. Il descend sur le bord de ses vêtements. C'est comme la rosée de l'Hermon qui descend sur les montagnes de Sion. Car c'est là que l'Éternel donne la bénédiction, la vie pour l'éternité.

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5: Pas pendant la semaine ronde, c'est un 1.
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